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1: Bonjour à tous, les béliers, votre esprit d'initiative vous ouvre une belle porte aujourd'hui.
2: Taureau, un geste tendre vous rappelle l'importance des petits bonheurs.
3: Gémeaux, vous brillez par votre répartie.
4: Cancer, un échange profond vous apporte une réponse que vous attendiez.
5: Lion, votre charisme naturel fait toute la différence.
6: Vierge, vous gagnez en sérénité.
7: Balance, une atmosphère apaisante vous permet de recharger vos batteries.
8: Scorpion, une belle complicité avec quelqu'un vous redonne confiance.
9: Sagittaire, une touche d'audace dans votre quotidien vous fait le plus grand bien.
10: Capricorne, un conseil avisé vous guide dans la bonne direction.
11: Verseau, un moment d'émotion sincère vous rapproche de quelqu'un.
12: Poisson, votre créativité du jour vous permet de voir les choses autrement.
13: Belle journée à tous.

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3: Bonjour à tous, les béliers, votre esprit d'initiative vous ouvre une belle porte aujourd'hui. Taureau, un geste tendre vous rappelle l'importance des petits bonheurs. Gémeaux, vous brillez par votre répartie. Cancer, un échange profond vous apporte une réponse que vous attendiez. Lion, votre charisme naturel fait toute la différence. Vierge, vous gagnez en sérénité. Balance, une atmosphère apaisante vous permet de recharger vos batteries. Scorpion, une belle complicité avec quelqu'un vous redonne confiance. Sagittaire, une touche d'audace dans votre quotidien vous fait le plus grand bien. Capricorne, un conseil avisé vous guide dans la bonne direction. Verseau, un moment d'émotion.

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2: 8h10. 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
2: Bonjour à tous, les béliers, votre esprit d'initiative vous ouvre une belle porte aujourd'hui.
3: Taureau, un geste tendre vous rappelle l'importance des petits bonheurs.
4: Gémeaux, vous brillez par votre répartie.
5: Cancer, un échange profond vous apporte une réponse que vous attendiez.
6: Lion, votre charisme naturel fait toute la différence.
7: Vierge, vous gagnez en sérénité.
8: Balance, une atmosphère apaisante vous permet de recharger vos batteries.
9: Scorpion, une belle complicité avec quelqu'un vous redonne confiance.
10: Sagittaire, une touche d'audace dans votre quotidien vous fait le plus grand bien.
11: Capricorne, un conseil avisé vous guide dans la bonne direction.
12: Verseau, un moment d'émotion sincère vous rapproche de quelqu'un.
13: Poisson, votre créativité du jour vous permet de voir les choses autrement.
14: Belle journée à tous.

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2: Bonjour à tous, les béliers, votre esprit d'initiative vous ouvre une belle porte aujourd'hui.
3: Taureau, un geste tendre vous rappelle l'importance des petits bonheurs.
4: Gémeaux, vous brillez par votre répartie.
5: Cancer, un échange profond vous apporte une réponse que vous attendiez.
6: Lion, votre charisme naturel fait toute la différence.
7: Vierge, vous gagnez en sérénité.
8: Balance, une atmosphère apaisante vous permet de recharger vos batteries.
9: Scorpion, une belle complicité avec quelqu'un vous redonne confiance.
10: Sagittaire, une touche d'audace dans votre quotidien vous fait le plus grand bien.
11: Capricorne, un conseil avisé vous guide dans la bonne direction.
12: Verseau, un moment d'émotion sincère vous rapproche de quelqu'un.
13: Poisson, votre créativité du jour vous permet de voir les choses autrement.
14: Belle journée à tous.
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2: C'est parti pour l'infotrafic. Léger ralentissement du côté du Codan quand vous partez direction le nord et dans le sud, ça avance plutôt pas mal. On s'envole maintenant direction Quatrebonne, les amis. Quand c'est pire, la direct via Saint-Jean, c'est bloqué, mais quand vous partez via la Luise-Palma, ça avance plutôt tranquille. Maintenant, rond-point de réduit, ça donne quoi? Ça roule comme dans du beurre. Bon courage à tout man automobiliste qui est bloqué dans circulation.
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2: Bon après-midi à tous, vous écoutez le Énergie Lunch, l'émission qui accompagne pendant cette heure de déjeuner tous les jours sur Énergie Maurice, c'est JP pour vous accompagner jusqu'à 14h. Bon appétit à ceux qui passent à table, les amis. Et à quoi s'attendre pendant l'émission aujourd'hui? Dans environ 10 minutes, on aura un jeu à l'eau. Fini bête numéro Énergie Maurice au speed dial au téléphone. Mais pour tout de suite, un petit page de pub et ensuite une nouveauté.
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2: 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Je trouvais bien cette oreille et je me disais, dis-moi, si l'extrait d'Alain, du spectacle d'Alain, se trouve au début, au milieu ou à la fin de l'extrait.
3: Moi, je peux être pour lui. J'ai suivi rien, vite pas dire quand tu es militaire.
2: Et voilà les amis, n'oubliez pas si vous avez la bonne réponse, 260-9500.

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3: Fous-les là-bas, mon gars.
4: Moi, je peux être un peu lui. J'ai su derrière, vite pas dire quand tu es militaire.
2: Allons, Nia, quelle est la bonne réponse?
5: La bonne réponse est à la fin.
2: À la fin, le spaghetti qui l'ordinateur, puis dis-moi.
6: Bravo, Nia, c'est la bonne réponse. Tu repars avec deux billets pour le spectacle, maman d'Alan Ozun. Et comment tu sens-tu, toi, après cette grande victoire-là?
5: Très content.
2: Très content. Et avant de partir, tu as une dédicace à faire, mon ami?
5: Oui, à toute l'équipe Énergie.
2: Merci beaucoup.
5: Et à toutes les personnes qui me reconnaissent.
2: Ah, magnifique. Et la question très, très importante, Mial, quelle est ta radio préférée?
5: Énergie, bien sûr.

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2: C'est parti pour l'infotrafic. Quand vous êtes direction, enfin portier direction pour lui, plus précisément la Goleneau, mes amis. Quand c'est bien les directions le sud, c'est hyper bloqué. Bon courage à tout man automobiliste qui est bloqué dans le trafic là-bas. Et ensuite, Codan en direction de Noe, ça avance plutôt pas mal. On s'envole maintenant en point de réduit. Un peu plus du trafic que d'habitude, mais ça avance tranquille. Quatre bornes, ça donne quoi? Ça avance comme dans du beurre, les amis. Mais pour tout de suite.
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2: Encore une heure à passer avec vous dans le Energy Lunch. Toujours JP pour vous accompagner jusqu'à 14h, my friends. Alors, comment ça se passe pendant cette heure? Dans environ 10 minutes, on aura un jeu. Reste pas la même, mettre numéro Energy Maurice, puis d'ailleurs, aux ethnes, téléphone.
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1: 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N'oubliez pas, si vous avez la bonne réponse, 260-9500.
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0: Virginie et Gilles, j'ai là pour l'instant avec moi, j'ai quelqu'un au bout du fil. Allô, allô.
1: Allô.
0: Oui, bonjour, c'est quel appareil?
1: Bonjour, c'est Françoise de Beaubassin.
0: Françoise de Beaubassin, comment vas-tu mon ami?
1: Moi, je suis en pleine forme. Et vous?
0: Moi, ça va très très bien, merci. Allô Françoise, comment ça se passe? Je vais remettre l'extrait et tu devras me dire si c'est au début, au milieu ou à la fin, c'est bon?
1: C'est bon.
0: Allez, ouvrez bien tout nos oreilles, Françoise.
1: D'accord.
2: Je peux être là pour lui? J'ai su derrière une voiture quand tu es militaire.
3: Où est là-bas? Où est là-bas, mon gars?
0: Où se trouve l'extrait, Françoise?
1: Ben, au début, bien sûr.
0: Au début, allez, me guette un coup qu'il ose, Inatio Pijamon. Bravo, Françoise, c'est la bonne réponse. Tu repars avec deux billets pour le spectacle d'Alan Ozen. Comment te sens-tu pour cette grande victoire-là?
1: Ben, super contente.
0: Ah, magnifique.
1: Comme on dit en anglais.
0: Ah, magnifique, magnifique, mon ami. Et avant de passer, t'as une dédicace à faire?
1: Oui, bien sûr, je pense à mes trois enfants qui sont au boulot.
0: Oui.
1: Et mon petit enfant qui est au collège. Et je leur dis, ben, bosser dur. Moi, je me détends à la maison.
0: Ah, magnifique. Gros bisous à tous, à Van Jumun qui tient une cité là. Et la question très, très importante, quelle est ta radio préférée?
1: Énergie, bien sûr.
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1: 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L'Énergie Lunch, 7e minute pour aujourd'hui. Réel plaisir de vous avoir accompagné pendant sa 10e temps là, vous êtes. Et merci beaucoup aux participants, enfin, qui participent au jeu. Et je vous donne rendez-vous dès demain pour une nouvelle édition. Et dans environ 10 minutes, c'est le Énergie Zen. Mais pour tout de suite, un petit page réclame. Et ensuite, c'est notre ami Martin Garrix.
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1: Bon après-midi à tous et bienvenue dans l'émission quotidienne pour les jeunes du lundi au vendredi, le Énergie Zen qui vous accompagne à la sortie de l'école et CJB pour vous accompagner. À quoi s'attendre pendant cette heure de l'émission, je vous ai tué, Énergie bien content d'un cadeau. Alors respond la même pour tout de suite, une petite page réclame et ensuite une nouveauté sur Énergie Maurice.
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1: De retour dans le Énergie Zen, et là, tout de suite, on a un jeu offert par MCiné. Et à gagner, c'est quoi? C'est 2 billets pour aller voir le film de votre choix. Alors, comment ça se passe? Je vous pose une petite question, et si vous avez la bonne réponse, téléphonez tout de suite sur le 260-9500. Allô, ouvrez bien les deux oreilles. Dans Avengers, quel super-héros est connu sous le nom de Iron Man? Dans Avengers, quel super-héros est connu sous le nom de Iron Man? A. Steve Rogers. B. Bruce Banner. Ou C. Tony Stark? Dans Avengers, quel super-héros est connu sous le nom de Iron Man? A. Steve Rogers. B. Bruce Banner. Ou C. Tony Stark? N'oubliez pas, si vous avez la bonne réponse, téléphonez sur le 260-9500.

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1: De retour dans l'Énergie Zen, et là maintenant, c'est parti pour le jeu, et j'ai quelqu'un au bout du fil. Allô, allô.
2: Allô, Mi, bonjour, JP.
1: Oui, bonjour, comment t'appelles-tu, mon ami?
2: Alors, je suis Jérémy.
1: Jérémy, comment vas-tu?
2: Ça va, tranquille.
1: Ah, magnifique.
2: J'écoute Énergie, donc ça va.
1: Allez, top, Jérémy. Allô, comment ça se passe? Je te repose la question, te parais, Jérémy?
2: Ouais, pareil.
1: Allez, ouvrez bien tes oreilles. Dans Avengers, quel super-héros est connu sous le nom de Iron Man? A. Steve Rogers, B. Bruce Banner ou C. Tony Stark?
2: Ah, j'ai bien aimé.

0: hésiter, bien hésiter avant de donner cette réponse.
1: Oui.
0: Je pense que c'est Tony Stark.
1: Tu penses que c'est Tony Stark? Laisse-moi que t'aies un cookie d'eau, Zina, t'es pédé, non? Magnifique, Jérémy, c'est la bonne réponse! Tu repars avec deux billets pour un ciné. Allô, Jérémy, comment tu sens? Tu t'en penses cette grande victoire, là?
0: Ouais, super, je me sens super bien. C'était un peu compliqué, mais ça va. Très content.
1: Allez, top, Jérémy, avant de partir, t'as une petite dédicace à faire.
0: Dédicace à ma femme, à mon fils, à mes parents, tous ceux qui me reconnaîtront, bien sûr.
1: Allez, gros bisous à tous les 20 000 qui tiennent City là et avant de partir, quelle est ta radio préférée?
0: Énergie, bien sûr.

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1: Place à l'instant, jeu vidéo dans le Énergie Zen. eSport FC 27 s'apprête à faire son entrée officielle le 25 septembre 2026. Mais les festivités commencent dès maintenant avec le lancement de la web app le 16 septembre et un accès anticipé dès le 18 septembre pour les détenteurs de l'édition Ultimate.

0: social en monde ouvert appelé The Grounds, une refonte majeure du marché des transferts Ultimate, ainsi qu'une intelligence artificielle offensive nettement plus réaliste pour des appels de balles et des passes en profondeur plus précis.
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1: Encore une heure à passer avec vous dans le Énergie Zen, toujours JP pour vous accompagner jusqu'à 16h aujourd'hui. Et à quoi s'attendre pendant cette heure? Encore des cadeaux, les amis. Alors, stay tuned, reste pas la même d'environ 10 minutes, on a un jeu, mais pour tout de suite, l'infotrafic.
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1: C'est parti pour l'infotrafic. Léger ralentissement du côté du Codan quand vous portez direction QEPIP, les amis. Bon courage à tout le monde automobiliste qui là-bas et quand se pédale direction le Nord, toujours Codan, c'est bloqué. Bon courage à vous, on s'envole maintenant. 4 bornes. 4 bornes, ça donne quoi? Quand vous portez via Saint-Jean, c'est légèrement bloqué, un peu du ralentissement. Et quand vous portez via la Luise, c'est moins bloqué, mais c'est un peu bloqué quand même. On s'envole maintenant au Plaza du Rosil, ça donne quoi quand vous portez direction Beaubassin? Ça bouge comme dans du beurre et quand vous allez direction Rosil, ça bouge pareil. Bon courage à tout le monde automobiliste qui est dans un endroit qui ne m'a pas encore cité, mais pour faire ce plaisir, les yeux de vite et tout de suite, c'est Katsai, c'est Énergie Maurice.
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1: Vous êtes branchés, Énergie et Maurice, dans l'émission L'Énergie Zen, et là, tout de suite, on a un jeu. Alors, comment ça se passe? C'est un cadeau offert par Fidra, un voucher d'une valeur de 500 roupies. Je vais vous poser une petite question. Et si vous avez la bonne réponse, téléphonez tout de suite sur le 260-9500 chez Fidra. 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
1: De retour dans l'Énergie Zen, et là, tout de suite, on a un GLJ quelque au bout du fil. Allô, allô, bonjour.
2: Bonjour.
1: Oui, c'est quel appareil?
2: Je m'appelle Shana.
1: Allô, Shana, comment vas-tu, mon ami?
2: Très bien, vous?
1: Ça va très, très bien, merci. Allô, Shana, je vais te reposer la question, tu le parais?
2: Oui.
1: Allez, chez Fidra, lequel de ces produits existe dans la gamme make-up? A, mascara. B, liquide vaisselle. Ou C, huile moteur?
2: Mascara.
1: Mascara, laisse-moi guetter un coup. Qui l'ordinateur, plaisirment? Bravo, Shana, c'est la bonne réponse. Tu repars avec un voucher Fidra d'une valeur de 500 roupies. Comment te sens-tu après cette grande victoire-là?
2: Super. Je suis très contente.
1: Ah, magnifique, magnifique. Et avant de partir, tu as une petite dédicace à faire?
2: Ok, je fais une dédicace à mon oncle Julien et sa famille.
1: Oui.
2: Mon oncle Jordan et sa famille et mes parents.
1: Ah, gros bisous à tous les gens du monde qui t'aiment si t'es là. La question très très importante, Shana, quelle est ta radio préférée?
2: Énergie!
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0: qu'une possible jeu aujourd'hui. Là, pour tout de suite, une petite page réclame. Et ensuite, c'est notre ami Kiddy qui arrive sur Énergie Maurice.
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1: Hello les amis, ici c'est Philippe et on est dans le full énergie. Allo le Béré, prend beaucoup d'entre ce mot que l'on coin. Tu peux loulou après ça, t'y congé, ça t'y fait y est là. D'ailleurs, moi j'espère ça in bien passé. Je t'en peux loulou, pas qu'à sa tête, à nous mettre l'ambiance parce que tout de suite, mon balance un petit hit sur Énergie Maurice.
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1: On va parler des artistes maintenant. Shakira et Maluma sont de nouveau réunis près de 10 ans après le succès de Chantae, enfin Chantage. Les deux stars colombiennes dévoilent une nouvelle collaboration intitulée Agua. Il s'agit déjà de leur quatrième titre ensemble après Trap et Clandestino. Et bonne nouvelle, Agua sort dès demain, le 17 septembre. Allo Enaman fans de Shakira, parmi eux.
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1: Alors, c'était comment ce petit congé hier, les amis, raconte-nous pour Messenger Energy. Oui, c'était beaucoup comment se lire un petit message et un petit commentaire qui nous gagne. Il y a du monde, il y a du à la plage, il y a un petit programme. Criade, il y a une reste la case et reposer. Et bien, je man qui est en forme et pas envie de gratter sa joue là. Beaucoup n'a fait shopping entre eux. Alors, eux, comment ça, il passe, les amis. Avec un petit message pour Messenger Energy, Maurice. Et nous vous raconte ce petit histoire à l'antenne. Mais tout de suite, les hits arrivent.
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1: Nouvelle heure sur Énergie Maurice, ici c'est Philippe pour vous accompagner jusqu'à 18h pour magnifique join you là. Vous dire welcome les amis, vous connaissez la journée qui est longue, au ban qui est congé hier, pas facile pour les cours reprendre, mais bonne nouvelle, un jour en moins. Donc, une la journée en moins pendant la semaine pour travail, ça veut dire vendredi, pécoster vite, vite, yee-haw. Allez les amis, on balance une nouveauté sur Énergie Maurice.
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1: On est toujours dans le Full Énergie qui roule ce soir, pas besoin d'être loin. Voici mes recommandations Netflix ce soir qui me donnait dans le Full Énergie. Allô, mon fancy, tripouzout. Premier choix, The Gentleman, saison 2 de Guy Ritchie. C'est numéro 1 mondial en ce moment. Et Theo James est absolument brillant dans le rôle d'Eddie Horniman. Si vous n'avez pas encore commencé, là c'est le moment. Ensuite, Noéna The Witness, noté 100% sur Rotten Tomatoes cette semaine.

0: finalement qui nous inonde, nous inonde aussi Stranger Things, ben qui peut être un truc plus light. Stranger Things, Tales from 85 est parfait pour ça, petit mercredi là. En plus avec ce petit effet nostalgique, alors The Disgusting 90 film qui se dit raté, ce qui n'a pas vraiment pour Messenger, Energy Maurice. Tout de suite les amis, on balance les hits.
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1: C'est déjà la fin du Full Energy, les amis. Dans quelques instants, Alana, Kip et Vin, join me pour nous continuer avec l'ambiance dans le Energy Afterworks pour votre émission divertissement. Alors, restez connectés sur Energy Maurice, bien sûr, plein de cadeaux à remporter. And of course, vos hits préférés qui arrivent. Et moi et Alan qui nous fait un petit peu parler aussi. Et l'importance, c'est qu'il nous prend plaisir, nous passe un bon moment ensemble et nous donne sa solide sourire. Allez, gros bisous, les amis, et nous joignons demain pour une nouvelle émission du Full Energy.
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1: Hello les amis, ici c'est Philippe, on est dans le Energy Afterworks, Alan et moi. Là, comment ça va Alan? Après un petit jour au congé hier, beaucoup de monde m'a trouvé une bien reposée, figure bien frais.
2: Enfin, frais ou pas Alan, du monde pas dormi. Liverpool joué hier, victoire de Liverpool 3-1.
1: Hein, bon. Oh là là, t'as oublié de nouvelles petites updates jusqu'à tout à l'heure. Donc, Yopougeté qui nous est là. Alors Alan, on a quoi pendant l'émission?
2: On va te dire, faire foot juste après on aura la rubrique de Philippe.
1: Qui va arriver in a few minutes.
2: Enfin non, la deuxième.
1: Ouais, qui nous vient pendant l'émission aussi. Ensuite, qui nous est là comme ça, là, non?
2: Eh bien, on va parler de quoi? Comment je t'y passe de congé hier? Parce qu'il nous reçoit beaucoup de messages dans le poste.
1: Eh oui, tu me le fais avec un petit photo, un petit programme, la plage et tout. Bien sûr, nous ne sommes pas capables de partager tout, mais nous pouvons faire de nous mieux. D'ailleurs, nous disons merci à tout le monde qui participe quand nous pose un petit question sur les réseaux sociaux. Franchement, it makes me happy. Enfin, nous tous ici, l'équipe NRJ Maurice.
2: Oui, nous bien contents. Et là, nous pouvons juger The Ban, fait et geste.
1: Comme on a envie de faire à chaque fois.
2: Non, on utilise notre nom, tu vois.
1: Et franchement, ça fait plaisir. Yes. Mais sans plus tarder, Alan, pourquoi nous balance un petit nouveauté?
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1: Vous êtes toujours dans votre émission de divertissement, le Energy Afterworks avec moi, Philippe.
2: Yes, comment ça va, Alain?
3: Je sais pas, toujours.
2: Allô, Alain, comment nous peut faire là?
4: Yes, Alain, pourquoi il est pour nous lancer un petit jeu?
5: Ah oui, on y va, et qui va nous dire qui a gagné aujourd'hui?
4: Alors, comment se connaît les amis? Alain, puis pour ce One Man Show, maman, ça s'appelle Maman, le One Man Show de notre ami Alain Ozone, yes. Le 9 octobre à M-Ciné Tribeca. À partir de quelle heure?
6: 19h30, je bien connais les humoristes 21 pour
4: Et comme cadeau, les amis, je peux gagner 2 billets pour le spectacle de Alain Ozone. 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Je peux déjà tout envie assister à maman.
6: Voilà, je vais assister à maman. Le spectacle s'appelle Maman. Et alors, tu vas poser une question, c'est bien ça?
4: Allez, yes, une petite question. Je vous ai déjà nous comment s'appelle l'émission? Écoute, Alain, l'animateur. Quel est le nom de l'émission? Écoute, Alain, l'animateur. En fait, il y a des l'émission, mais nous fait une facile de nous en celle là-dedans. Ok, les amis, nous partons pour Messenger Energy Maurice. Et comme cadeau, c'est 2 billets pour le One Man Show d'Alain Ozone.
6: Alors, ben, je vous convie book, c'est 300 roupies la place. Un billet. Là, je vais gagner un cadeau de valeur de 600 roupies quand même.
4: Oh, ben oui, c'est capable. Je t'amène à la personne de The Choix, of course.
6: Et oui, aujourd'hui, on parle de Kim and Jimin, une fille hier. Alors, je lance le débat.
4: Ah, ben oui, lance un petit peu le débat, Alain. Allô, toi.
6: On est un peu déçu d'être en Jimin, j'ai un mot classique et une alarmée. Trop classique, vous. De la majorité du monde qui a mis dans la mer hier. Et la particularité, faut croire que ces affaires qui appellent grillade là, ils se tournent. Qu'est-ce qui. Attends, c'est le programme, je tourne vraiment un message, je tourne mon grillade.
4: La mer, grillade. Oui, après, bien sûr, tu n'as pas de man qui tu peux travailler, nous déjà nous saluer, mana aussi.
6: Oui, on va parler de tout à l'heure, mais ouais, la mer, toi qui te viens un petit peu comme ça, qui m'a dit mener une fille dans votre congé.
4: On trouve un petit message, nous tiens un peu, une tu n'as fait ce petit shopping in the morning, certains tu as à la maison aussi.
6: Ouais, shopping. Après, moi, raconte-toi, moi, arrivé un moment pour mon studio hier, comment j'ai galéré. Moi, explique-toi qui faire. Mais là, qu'est-ce qu'on va faire? On va y aller pour quelques hits Energy Maurice.
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1: Yes, ladies and gentlemen, alors quel week-end chargé, on va pas vraiment week-end, tu as plein de matchs, comment pour tout le monde qui écoute dans ce moment, beaucoup de grands fans, beaucoup aussi contents, beaucoup déçus, mais avec nous, nos experts Alain ici qui vous décotique l'actualité footballistique pour nous. Alain, qui tu es pour nous comme ça?
2: Nous avons une coupe qui s'est jouée hier dans l'Angleterre qui plie important.
1: Donc, tu veux dire Champions League, tu veux dire une couple?
2: Une coupe.
1: Ah d'accord, ok, alors, donc pas un...
2: Ça d'après Ole Gunnar Solskjaer, quand il s'est entraîné lui en tête, c'est plus important que Champions League. Alors, c'est
1: ah, ben oui, je dis, apparemment, c'est comme un new PSG, ça coupe là qui coupe là, mais n'importe quoi, non?
2: Exactement. Alors, hier, Liverpool 3, Tottenham 1, attention. Tottenham, pas tu as envie de coupier, tu as envie de mettre un goal. Parce que commencement de saison, il ne peut pas mettre aucun goal, il met
1: oui,
2: un
1: oui,
2: goal.
1: Oui, oui, oui, oui.
2: Je monte le camion, le bistu, je suis bien content. Ipswich 2, Arsenal 4. Alors 4, ça c'est le minimum actuellement qui te prend avec Arsenal. Hein.
1: D'accord.
2: Donc voilà. À cet âge-là, hein, saison, il y a Max, le petit Max Daumann, il met 2 buts. Moi, ça l'a zame, tu peux
1: avec deux. Ok,
2: en
1: oui,
2: me,
1: oui, oui.
2: Coyer,
1: définitivement, définitivement. Tu peux jouer avec deux manettes.
2: Oui, joystick, allez. West Ham 2, Fulham 3. Attention, West Ham avait la maison, Fulham avait les clés. C'est-à-dire, West Ham chez la case et Fulham, il rentre, il ouvre la porte, il rentre, il fait méchant, il allait.
1: Waouh, c'est mal match qui pèse un baguette. Mais non, moi, c'est coaché. Oui, oui, oui, tout à fait.
2: Mais bon, moi, j'ai encore mieux. Reading 1, Brentford 2.
1: Brentford, yes. Ça, c'est mon équipe.
2: Reading avait commencé à lire le scénario, mais Brentford il décide la fin parce que oui, Reading déjà nous met ça commencement. T'as besoin de prendre du derrière. Hein. Match encore plus intéressant, 3 partout entre Peterborough et Barnsley. Qui fait plus intéressant? Il y a le penalty.
1: Ok.
2: 7 penalty à 6.
1: Wow.
2: Tu vois, street football.
1: Yes.
2: Non, ça c'est Street Fighter, frère. Fallait regarder le match.
1: Fallait regarder le match. Ah ouais, on voulait tuner, tu veux dérouler.
2: Street football. Allez, ce soir, United reçoit Brighton après le derby perdu contre City et qui vore des excuses. Là, l'un décide de pouper ce bouton reset contre Brighton. Parce qu'il nous a des excuses quand nous avons battu. Coventry, Aston Villa ce soir. Coventry, à la route de sa première victoire contre Aston Villa. Nous connaissons Aston Villa dans le fait, mais Coventry, bon courage.
1: Aïe, aïe, aïe.
2: Oui, Everton Wolves, ça, bien joli. Dès l'équipe qui a envie de continuer dans Carabao. Mais une seule affaire, The Bizin évite transforme sa match ça en crise cardiaque collectif parce que quand tu as des statistiques, statistiquement pendant c'est 5-5 ban ordinateur avait de nuf. Score fleuve, ça dit l'équipe là, ça croise de joindre dans ban compétition. C'est gros score qui allait l'équipe, c'est celui-là. Hein. Un match très intéressant, écoute-moi bien. Fleetwood qui reçoit Sheffield United. C'est David et c'est comment dire match David contre Goliath. Mais tu ne pas connais qui c'est la Goliath.
1: Je David contre David. Je David contre David.
2: Tu vas connaître que c'est et demain, City reçoit Norwich. Alors, City pour jouer à 13h, bien sûr, parce qu'il va dans cet côté. Voilà, c'est tout pour le.

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3: Et il est 19h.

0: Bon ben zut aujourd'hui et comme toujours. Alors Philippe, comment ça se passe aujourd'hui?
1: Alain en forme, Alain en forme toujours. Puis si récupère-moi après ça un petit congé hier là.
0: Mais tu peux travailler.
1: Ben oui, me connais, mais tu connais toi nous la journée et tout. Comment ça se passe?
0: Alors ça fait. Comment je n'importe quoi. La journée hier, il a fait le strict minimum. Il nous dit cause dans le micro pour dire on va prendre un café, Alain, pas fatiguant.
1: Ben oui, hein, nous fait un petit peu nous mais un petit peu plus ça même les affaires. Vous êtes d'ailleurs mon coin de zone, vous avez fait un rubis. Qui va t'amener dramé? Je t'ai n'a dans le travail.
0: Tu les as fait, man.
1: Ah ouais?
0: J'ai pas de réponse incroyable.
1: Mais pourquoi nous avons fait une version 2? Parce qu'avec technologique et AIDU,
0: oui.
1: Vous avez tellement de choses de
0: parce que tu verras au début qui nous fait comment se faire.
1: Avant qu'il bat un robot, tu peux envahir pour tout.
0: Ouais, génial. Et après, dans quelques instants, on aura la rubrique de Philippe.
1: Which is arriving in a few minutes. Hey, c'est fou ça.
0: Les temps passent vite, hein?
1: Ah ben oui, Alain, mais pourquoi justement nous mettons une petite nouveauté?
0: Allez, on y va pour une nouveauté sur Énergie Maurice.
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1: Et nous arrivons à un moment très important dans l'émission Le Energy After Works, c'est la rubrique de Monsieur Je sais tout, le monsieur le plus intelligent au monde, celui qui est expert en animaux, expert en robotique, expert en intelligence artificielle, Philippe Diarmuidou.
2: Merci beaucoup Alain pour sa introduction. Alors Alain, monsieur, vu que c'est un petit vidéo, donc c'est un concept AI, mais qui peut faire du monde et faire le buzz un petit peu sa vidéo, qui fait beaucoup du monde réfléchir. Non, alors je dis que c'est un petit peu le cinématographe.
1: Ah, ok.
2: Et dans une vidéo, il fait le buzz, bien sûr, fabriqué pour AI, que tout le monde du monde est dans le cinéma. Ok, quand on le connaît dans la salle actuellement, tu es dans ce qu'on appelle 3D.
1: Oui.
2: Et dans tu monde, même Pussman Boy, un officialiste, tu peux appeler 4D, 5D, ouais. 6D. Ouais. Mais est-ce que vraiment nous sommes capables d'appeler ce qu'on appelle 5D ou 4D? Parce qu'officiellement, tu ne peux pas dire comment nous sommes capables de définir. C'est quoi KD? Qu'est-ce que tu dis? Puis je peux dire, c'était comment dire? Super Mario, tu étais petit bonhomme, sauté. Alors, ça n'est simple, tu trouves un vaisseau spatial, puis venir coaster tout du monde. L'effet là, tu parais tellement réel qu'il est sorti dans la salle cinéma et tout du monde se bat siège, pébousier. Alors, est-ce que c'est ça, 4 dimensions, que tu peux commencer à ressentir? Ben, mais qui fait que tu peux faire tes figures comme ça?
3: Oh, Dieu!
2: Continuez.
1: C'est moi qui filme de vie.
2: Moi, tu connais, t'as une connaisseur comme moi. Ça veut dire de ce film-là, tu vois, comment ça?
1: Tu le protagoniste parce qu'il fait là, tout le doigt.
2: Il tourne tout le doigt. Ça veut dire qu'on vit cela une passée, comment dire, un avion passe sur toi, une choc pour tout bouger. Ouais. C'est dans la pluie aussi, tu donnes un bateau qui peut venir des côtés, ben, tu spray. Je peux tourner, je peux jeter un peu de l'eau. Le temps nous pousse, man boy. Et comment dire, si tu es dans un film de combat?
1: Oh là là.
2: Qu'est-ce que tu as?
1: Bah
2: non. Non, déjà pour mettre ça à côté réaliste, là, exactement, devant côté film combat.
1: Là, tu voulais que donner un coup de poing.
2: Ouais, de mon employé, mon travailleur cinéma, là, je finis, c'est comme. Bah, t'es parce qu'il y a calotte avec, non, c'est vrai. En fait, c'est envie, moi aussi, les là, puis réfléchir, parce que moi, je me connais dans la vie, tout le temps, tu faisais curieux, tu faisais exposer même, en question. En fait, tu sais comment j'ai beaucoup fait 50 Shades of Grey dans.
1: Attends, moi,
2: je vais te faire ce film-là. Oui, je vais te faire ce film-là. D'accord. 4D, dans 4D, là.
1: Exact. C'est Dakota Johnson à côté de toi, ça va.
2: Non,
1: Christian Grey.
2: Mais tout Christian Grey. Il fait guette-moi. Et compte. Mais comment ça se passe? Comment tu peux faire du monde vivre ça, l'expérience à 4D pour un film? Comment?
1: Vous pensez que la man robot?
2: Qui vous quitte? Qui vous venez?
1: Non, je quitte ça, là. Je finis phrase à la maison.
2: Fatchak, on va pas. Nous les jeunes, parce qu'il parle, il vous a fait 50 Shades of Grey, c'est pas ça, mais ça fait là, il y a une jolie histoire romantique aussi qui déroule. Si vous nous dites, je dis. Allez, je dis bien gros. Je dis bien, mais c'est une question qui nous a réfléchi, vous êtes avant qu'ils auraient 6D, 10D, 20D.
1: C'est ça.
2: Vous avez roulé.
1: Parce qu'une fois, tu une parenthèse, mon copain. Qui vous a déjà eu, une
2: parenthèse.
1: Une femme, une tombe enceinte.
2: Aïe, aïe, aïe.
1: Je m'en réjouis, bien.

0: loin parce qu'il est mot stérile.
1: Ah, non, oh oh.
0: Et j'ai là qui est un film pour adultes en 4D.
1: Elle est là,
0: elle
1: n'a pas allez. Bon là, toujours, tu vois, moi je suis envie cause de l'avancement cinématographique.
0: Pardon.
1: Et toujours, tu as besoin de choses. Mais c'était tout pour moi, Alan. Merci beaucoup.
0: On retrouve Philippe demain pour une nouvelle rubrique.

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3: Les amis, it's time to say bye bye. Nous passons un très bon moment ensemble pendant de notre émission. Nous, Alan.
4: Sauriez me dire les micros.
3: Ah, comme d'habitude. Comme d'habitude.
5: Boutons, vous êtes, c'est moi.
3: Alors... I say that, I say nothing. Je dis ça, je dis rien. Traduction.
5: Alors, les amis, oui, on a fou rire dans le studio. Il y a des trucs qui se passent pendant que les hits sont battus.
3: Attends, je crois que j'avais pensé des trucs hier entre moi et un pour un petit week-end.
5: Fais pas ta timide.
3: Tchamboula.
5: Les amis, c'est un plaisir pour nous, juste après, c'est de l'énergie intime. Que nous avons des casse-casse de cœur. Voilà, bonne chose que je tombe amoureux de tout ça là.
3: Énergie intime.
5: Oui, laisse battre ton cœur.
3: Ah, c'est top ça.
5: Énergie intime. Donc, les amis, merci beaucoup. On se retrouve demain à partir de 18h pour une nouvelle édition de votre émission, le Energy After Works. Gros bisous à vous. Merci à ceux et celles qui ont participé au jeu. Merci pour votre fidélité. On prend congé de vous. On tient notre révérence. Et n'oubliez pas que c'est grâce à vous qu'on existe.
3: Salut,
5: ciao, ciao.
3: Piu, piu, piu.

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